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1: Égide Nahayo.
2: Merci d'écouter la Radio Indundi Culture et bienvenue dans cette édition. D'abord le sommaire. Plus d'un million de nouveaux électeurs qui s'ajouteront à ceux inscrits pour les élections de 2025 et sont prévus pour être enrôlés par la commission chargée des élections pour la présidentielle est prévue en 2027. Des conducteurs de moto de la commune de Mugele, province de Bujumbura, demandent aux services et habilités de prolonger les heures de travail dans cette commune. La certification foncière en province de Boutanyele rencontre des difficultés, notamment dans les déplacements des agents des services fonciers. Voilà pour le sommet.
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2: Bienvenue encore une fois dans cette édition. Je vous le disais dans les titres, plus d'un million de nouveaux électeurs qui s'ajouteront à ceux inscrits pour les élections de 2025 sont prévus pour être enrôlés par la Commission électorale nationale indépendante, la CENI. Cela a été annoncé ce vendredi par le président de cette commission, Prosper Nahuagwamiye, dans une réunion tenue à Bujumbura avec les partenaires électoraux. Il a indiqué que l'inscription de ces nouveaux électeurs se fera en octobre de cette année en cours dans plus de 4000 centres d'inscription qui deviendront aussi des centres de vote.
3: La Commission électorale nationale indépendante a fait une rencontre avec les différents partenaires électoraux. L'objet, c'était la présentation de la cartographie électorale et aussi l'enrôlement des électeurs. Nous avons présenté, province par province, commune par commune, les différents centres d'inscription qui deviendront plus tard des centres de vote. Et puis, la population qui sera enrôlée, ça sera un enrôlement partiel. Ça concernera essentiellement les Burundais qui n'avaient pas encore 18 ans en 2025, les Burundais rapatriés après les élections de 2025 et d'autres Burundais qui, pour des raisons diverses, n'ont pas pu se faire enrôler. Dans notre projection sur le calendrier électoral, ça sera la période d'accréditation des mandataires des partis politiques ou des candidats. Mais les dates exactes seront précisées. On évolue avec le temps, on évolue aussi avec l'évolution des activités. Nous tenons ce genre de rencontre, c'est pour que nous puissions trouver ensemble les différentes solutions aux problèmes posés. Mais concernant la perte des cartes d'électeurs, tout citoyen burundais en âge de voter qui sera dans la base des données aura droit au vote. On prendra des mesures pour que cette personne puisse voter.
2: Voilà, c'était Prosper Nahuagwamiye, président de la CENI, la Commission électorale nationale indépendante. Deux conducteurs de moto de la commune de Mugele, province de Bujumbura, demande aux services et aux habilités de prolonger les heures de travail. Les passagers manquent de moyens de transport, surtout après 18 heures. On fait le point avec notre collègue Olivier Cuisel.
4: Il s'agit de bruits de moteurs et de personnes au niveau de l'aide du parking de moto de la commune de Mugele en province de Bujumbura. Des conducteurs de ces engins font savoir qu'il y a de la sécurité dans cette commune et demandent la prolongation des heures de travail.
5: La sécurité sur la route est vraiment nécessaire. Pour le moment, personne ne se plaint. Nous demandons que vous prolongiez nos heures de travail jusqu'à 21h, car nous rentrons souvent alors qu'il y a encore beaucoup de clients qui n'ont pas de moyens de transport parce que nous sommes déjà rentrés.
4: Passagers rencontrés dans différents parkings indiquent qu'ils se retrouvent toujours dans les rues jusqu'à 21h suite au manque de moyens de transport. Ils expliquent que pour arriver à leur domicile demandent beaucoup de temps et restent fatigués. Même son de croche au responsable des conducteurs de moto en commune Mugele, Félix Habyarimana, dit avoir déjà remarqué des passagers en circulation entre 18h et 21h. Son responsable propose à l'administration communale et à la police de revoir la mesure prise depuis quelques années.
5: Si vous observez les moyens de transport disponibles ici où nous travaillons, vous constaterez que certaines personnes viennent des quartiers périphériques. Ces personnes ont souvent du mal à trouver un véhicule en raison de nos horaires de travail limités. Nous demandons donc que nos heures de travail soient prolongées afin que ces personnes puissent elles aussi trouver un moyen de transport pour rentrer chez elles.
4: Contacté par téléphone, l'administrateur de la commune Mugele en province de Bujumbura pour réagir à cette situation Adélaïde Atangayo nous a promis qu'elle va s'exprimer dans nos éditions ultérieures. Selon les informations fournies par ses conducteurs, de 6h à 18h est la période de travail pour cette catégorie de travailleurs. Une mesure qui concernait tout le territoire burundais a été prise à partir de 2022 pour des raisons de sécurité, mais certaines communes du pays ont déjà commencé à prolonger des heures de travail en faveur des conducteurs de motos.
2: Olivier Kouzela, merci pour ce reportage. Nous restons toujours dans la province de Bujumbura pour parler du transport, notamment avec la vétusté de certaines infrastructures. Et ce sont les usagers de l'axe routier reliant la route nationale numéro 3 à la zone Bugarama de la commune Mouta, province Bujumbura, qui déplorent l'état de cette route qui perturbe la circulation dans cette localité. Ils demandent sa réhabilitation puisque cet axe est vétuste. L'administration locale reconnaît cette situation et fait savoir que la réhabilitation faisait partie du projet de la réhabilitation de la RN3, dont les travaux avancent à pas de tortue. On fait le point avec Alice Ndaizé.
1: C'est un axe de circulation contenant de nombreux nids de poules ainsi que beaucoup de pierres, dont certaines sont pointues et d'autres qui descendent des montagnes et s'accumulent sur la route. Cette situation rend difficile la circulation des voitures et des motos. Les usagers de cette route affirment qu'elle ralentit considérablement les déplacements.
6: Nous avons un axe de circulation menant vers les Magara, mais son état en lenteur. Il est en mauvais état.
1: Il souligne également que les véhicules d'urgence ont parfois du mal à transporter les patients vers d'autres établissements de santé lorsque leur état devient grave.
7: L'ambulance peut intervenir pour évacuer un patient, mais sa situation peut s'aggraver au lieu d'y arriver dans les meilleurs délais.
6: Que vous nous aidiez pour la réhabilitation de cet axe, en fait qu'il redevienne pas praticable.
1: L'administration de la zone de Bugarama reconnaît l'existence de ce problème. Elle indique qu'un projet prévoyait déjà que cette route soit réhabilitée en même temps que celle nationale numéro 3 Bujumbura-Rumonge et lance un appel à toutes personnes ou organisations qui pourraient apporter son soutien afin de permettre la réhabilitation de cette route.
7: Le gouvernement avait planifié de la réhabiliter dans les travaux connexes de la réhabilitation de la route nationale numéro 3 qui malheureusement sont à l'arrêt. Si nous aurions des bienfaiteurs pour que cette route soit praticable, ça nous aidera beaucoup.
1: En attendant sa réhabilitation, ce sont actuellement les habitants eux-mêmes qui essaient de l'entretenir. Ils utilisent des houes pour enlever les débris et les pierres provenant des montagnes qui tombent et s'accumulent sur la route.
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2: La certification foncière en province de Boutanyerela rencontre des difficultés, notamment dans le déplacement des agents de services fonciers communaux jusqu'à l'emplacement des propriétés foncières. Alors que les propriétés foncières en situation de litige posent problème dans cette province, lors des vacances parlementaires au mois de juillet dernier, les députés ont recommandé les organes compétents de faire le tout possible pour la certification foncière. Le décret présidentiel est portant modalité d'application des dispositions des droits fonciers certifiés précise que les dépenses liées à la certification doivent être inscrites dans le budget annuel communal. Les précisions de Claria Kangundi.
8: La certification foncière en province Boutanyerera rencontre des difficultés, selon le député Nestor Msafiri, élu dans cette circonscription. Il montre notamment des défis pour des propriétés foncières en situation de litige.
4: À ce qui est de la certification foncière, pour que cela aide les agriculteurs à diminuer les conflits fonciers et pour un développement de tous, il nous a signifié rencontrer des défis avec les propriétés en situation de litige, il est difficile de les certifier car il y a d'autres dispositions y afférentes.
8: Un autre problème réside dans le déplacement des agents du service foncier communal jusqu'à l'emplacement des propriétés.
4: Au cours du processus de certification, il est difficile pour ces agents du service foncier communal de se déplacer. Parfois, ils optent de demander à la population les moyens de déplacement et les citoyens sont découragés de certifier leurs propriétés foncières.
8: Ce parlementaire, élu dans la dite circonscription, dans les activités faites durant le mois de juillet lors des vacances parlementaires, leur ont prodigué des conseils.
4: Nous leur avons sensibilisé et montré que c'est un projet important qui permettra d'atteindre l'objectif que nous sommes fixés en agriculture. Nous en avons discuté et leur avons dit que nous souhaitons qu'au moins 90% des propriétés soient certifiées pour que le projet de cultiver en groupe soit possible et que les propriétés en situation de litige reviennent à leurs propriétaires légitimes.
8: Le décret présidentiel de juin 2016 portant modalités d'application des dispositions des droits fonciers certifiés montre que les éléments de dépenses liés à cette activité doivent être inscrits dans le budget annuel communal.
2: Claire Yakangundi. Dans l'actualité également, c'est l'annonce de la note minimale fixée au concours national pour l'année scolaire passée qui est de 37% et 53% pour accéder à l'enseignement post-fondamental public dans des écoles à régime d'internat, précise Jérôme Niyonzima, secrétaire général de l'État. Après le conseil des ministres qui s'est réuni mercredi de cette semaine, il indique que ce conseil a rassuré que le programme Zéro enfant mal assis avance normalement.
9: Le constat est que le programme de fabrication des bancs pupitres est avancé et ne rencontre pas de défis majeurs. Toutefois, toutes les communes sont à l'œuvre et l'objectif zéro enfant mal assis en classe sera une réalité d'ici quelques mois. Concernant les défis observés dans certaines communes, des propositions concrètes ont été données pour les surmonter. Le Conseil des ministres a pris connaissance de la note minimale de réussite au concours national ainsi que les modalités d'orientation à l'enseignement post-fondamental. La note de réussite au concours national édition 2026 est de 74 sur 200, soit 37%, tandis que la note donnant accès aux écoles post-fondamentales publiques à internat et dans les écoles publiques post-fondamentales de la mairie de Bujumbura est de 106 sur 200, soit 53%. Les élèves ici de la communauté Batrois qui ont réussi au concours national ont automatiquement accès à ces écoles. Afin d'encourager les élèves dans le cadre de la promotion de l'excellence, les 15 premiers au niveau national seront exemptés du Minerva et des frais d'internat au cours de l'année scolaire 2026-2027, une fois inscrits dans les écoles publiques.
2: Éducation toujours, c'est le Collège national de Gitega qui a été désormais autorisé à fonctionner au cours de l'année scolaire prochaine. C'est une décision prise par le ministère de l'Éducation après quelques jours de sa suspension. François Abdialimana, le ministre de l'Éducation, signifie qu'il a été constaté que l'école travaillait dans l'illégalité, mais qu'elle doit chercher une autorisation auprès du ministère ayant l'intérieur dans ses attributions. Suivez le ministre François Abdialimana.
10: Nous tenons à souligner que l'école internationale de Gitega organise le cycle maternel sans aucune autorisation. Nous informons également au public que l'école internationale de Gitega organise la section économique sans agrément. Tous ces faits montrent que l'école internationale de Gitega fonctionne dans l'illégalité. Mais nous avons, par dérogation, autorisé l'école internationale de Gitega à fonctionner au cours de l'exercice 2026-2027, mais il est interdit à l'école internationale de Gitega de recruter de nouveaux élèves. L'école internationale de Gitega est autorisée à fonctionner au cours de l'année scolaire 2026-2027, mais il est interdit à l'école internationale de Gitega de recruter de nouveaux élèves. Nous attendons que les gestionnaires de cette école obtiennent tous les documents nécessaires pour qu'ils puissent organiser une école. Et dans ces conditions, et constatant que l'organisation qui a créé l'école internationale de Gitega n'est pas l'organisation qui est en train d'organiser l'école internationale de Gitega pour le moment. Et tenant compte du fait qu'on ne peut pas vendre une école, les gestionnaires de l'école internationale de Gitega, dès qu'ils obtiennent l'autorisation nécessaire du ministère de l'Intérieur et tous les autres documents nécessaires, ils doivent introduire auprès du ministère de l'Éducation nationale et de la recherche scientifique une demande d'autorisation d'une école dont le nom doit différer du nom École internationale de Gitega.
2: Depuis la décision de rendre gratuit l'enseignement primaire en 2005 au Burundi, certains parents dénoncent les contributions exigées par certaines écoles alors qu'ils disposent de moyens limités. Ils demandent au ministère de l'Éducation de mettre en place une réglementation claire afin de mieux cadrer ses contributions dans l'intérêt des enfants. Jérôme Ndereyman.
5: Depuis l'année scolaire 2005-2006, date à laquelle le gouvernement burundais a mis en place la gratuité de scolarité pour l'école fondamentale, les parents ont particulièrement salué cette mesure. Cependant, les moyens de sa mise en application n'ont pas suivi, que les écoles ont dû recourir à l'appui des parents, comme l'explique le directeur du lycée municipal Kinama, Fabrice Nsengiyumva.
11: Une fois que l'école est dans le besoin et n'a d'autre voie de recours, le comité de l'école, composé des enseignants, des parents, propose un montant qu'il va soumettre à l'Assemblée générale, qu'il approuve si le juge raisonnable.
5: Certains parents regrettent le manque de moyens pour contribuer à la scolarisation de leurs enfants. D'autres voient une manœuvre des directeurs pour demander le minerval de façon déguisée.
12: Cet argent qu'ils demandent aux enfants, il y a des fois où ils le demandent aux enfants des mineurs. Cette mesure que les directeurs prennent, je n'y trouve vraiment pas d'inconvénient. S'ils demandent de remplacer une porte déclassée, aménager les toilettes, c'est plutôt une bonne initiative en faveur de nos enfants pour étudier dans un endroit décent.
11: Certains directeurs en profitent pour faire payer le minerval comme autrefois, de manière déguisée. Si le directeur parle, on acclame.
5: Le directeur du lycée municipal Kinama indique que c'est une contribution ad hoc dont la traçabilité peut être observée par qui le veut et quand il le veut.
11: Ce n'est pas de l'argent à conserver. C'est l'argent que nous demandons aux parents pour acheter quelque chose de précis, physiquement vérifiable.
5: Au cours d'une conférence de presse organisée le mois dernier, le ministre de l'Éducation nationale et de la recherche scientifique a fait savoir que le projet de loi précisant la contribution des parents dans les écoles fondamentales et privées est sur la table du Conseil des ministres, ce que demandent eux aussi les chefs d'établissements publics à faible revenu pour éviter toute suspicion et en faveur de l'éducation des enfants.
2: Jérôme Ndereyman, merci. Et des citadins à Mairie de Bujumbura, affirmé qu'ils ne peuvent pas porter secours aux victimes des accidents routiers de peur d'être chargés de la caution et de garder le malade pendant qu'il subit des soins. Toutefois, d'autres disent qu'ils peuvent évacuer les traumatisés d'accidents routiers par compassion. Entre-temps, les responsables des structures sanitaires tranquillisent qu'ils n'exigent pas de cette caution en vue de respecter l'injonction du ministère de tutelle qui date de 2019 interdisant cette caution.
13: Certains de ces citoyens disent avoir peur de conduire à l'hôpital une personne victime d'un accident de la route, craignant qu'on leur demande de prendre en charge les frais de soins ou d'autres dépenses, témoignent l'un d'eux. En revanche, d'autres affirment qu'ils peuvent conduire des victimes d'accidents à l'hôpital par compassion. Comment alors les victimes d'accidents routiers sont-elles prises en charge une fois conduites à l'hôpital? Vianney Ndayishimiye est le directeur de l'hôpital Prince Léger Charles de Bujumbura.
14: On les accueille sans demander d'argent. Nous les accueillons et selon chacun ses besoins. On peut avoir des traumatismes légers qu'on peut prendre en charge juste aux urgences. On peut avoir des traumatismes graves qui nécessitent un bloc opératoire. Tout ça, on le fait dans le respect de cette injonction ministérielle. Il y en a qui craignent amener un traumatisé de la voie publique, disant qu'on va tout mettre sur lui, la facture, mais ce n'est pas comme ça.
13: Depuis 2019, le ministère de la Santé a pris une mesure obligeant les responsables des structures sanitaires à accueillir et à soigner les victimes d'accidents de la route sans exiger de caution ni de paiement initial pendant une période de 48 heures. Le directeur de l'hôpital Prince Léger Charles de Bujumbura précise que pendant que la victime reçoit les soins, l'hôpital cherche à identifier cette dernière afin qu'elle puisse ensuite continuer à être prise en charge avec l'implication des siens.
2: Chrysalise Lerimana, merci. Des gens qui ont participé dans les préparatifs du récent événement Miss Burundi n'ont pas encore été payé. L'association en charge de sa préparation affirme que cela est dû à la faible somme collectée dans cette activité. Cependant, l'administration en charge du tourisme au Burundi demande aux organisateurs de ce genre d'événement de veiller à ce qu'ils règlent les problèmes qui surviennent. C'est au moment où un nouveau concours pour élire une nouvelle Miss Burundi sera organisé du 28 jusqu'au 12 décembre 2026. Les précisions de Dieudonné Nyanzigami.
15: L'un des problèmes qui ont marqué cet événement est lié à des difficultés financières. Cette situation a fait que certaines activités n'ont pas été réalisées comme il avait été prévu. La présidente d'Olingo Mag, qui est en charge des préparatifs de cette activité, affirme que certains membres ayant contribué à l'organisation de ce concours n'ont pas été payés jusqu'à présent. Rosaline Kamaliza indique que 85% des sommets seront bientôt réglés.
12: Pour ceux qui ne sont pas encore payés, cela est dû à la somme totale obtenue durant l'événement, mais nous avons eu par après des bienfaiteurs et pour le moment, nous sommes à l'œuvre. Je vous ai déjà dit que 85% des sommes dues seront bientôt réglées.
15: Cependant, cette responsable critique ceux qui ont utilisé ces jeunes filles élues comme Miss Burundi cette année à leur propre fin. Elle souligne que l'association continuera à suivre cette affaire afin que le prochain concours ne rencontre pas les mêmes difficultés.
12: Nous déplorons pour le moment des gens qui ont désorienté les élus en leur faveur, à les empêcher de mettre en œuvre leur projet de société au lieu des intérêts communs.
15: La direction générale du tourisme demande plutôt aux organisateurs de cet événement de bien traiter toutes les personnes concernées. Georges Nikiza, qui a représenté cette institution, les rappelle de respecter des engagements qu'ils ont pris.
16: Notre appel est lancé à l'endroit des organisateurs que s'ils affirment qu'ils vont appuyer cet événement, le non-engagement est considéré comme une défaillance.
15: Pour Miss Burundi 2026, les inscriptions commenceront du 29 de ce mois jusqu'au 28 septembre de cette année en cours. Le 12 décembre 2026, la Miss Burundi sera connue.
2: Merci de donner Nyanzigamiye. C'est la fin de ce journal.

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1: Alice Ndaïdzeye.
2: Kofi Olivier Renoir assure la mise en onde. Salut à toutes et à tous et bienvenue à cette édition dont voici les principaux titres. Des parents d'élèves de la province d'Oburunga demandent aux autorités qui ont pris la décision d'obliger les élèves à partir de la cinquième année de l'école primaire à porter des chaussures fermées et des chaussettes blanches de revenir sur cette mesure. Les prix de la viande de vache dans la ville de Kayanza ont de nouveau augmenté, moins de trois mois après que les autorités ont sorti une mesure ordonnant aux bouchers de ne pas dépasser 25 000 francs le kilo, alors que le kilo avait déjà atteint 30 000 francs burundais. Des téticulteurs déplorent un désintéressement chez les jeunes burundais vis-à-vis à la culture du thé. Dans un instant, les détails. Bienvenue encore une fois à des parents d'élèves de la province de Burunga demandent aux autorités

0: Et des chaussures fermées et des chaussettes blanches de revenir sur cette mesure. Ils affirment que cette mesure risquerait de créer des malentendus entre les enfants et les parents. Certains de ces enfants pourraient même abandonner l'école. Ils ajoutent que même l'uniforme scolaire constitue déjà une difficulté à l'obtenir en raison de la pauvreté qui touche les familles. Depuis Burunga, Serge Sindaikai.
1: Ces parents de la province de Burunga affirment que la décision obligeant les élèves à partir de la cinquième année primaire à se présenter en classe avec des chaussures fermées et des chaussettes blanches ne leur facilitait pas la tâche. Certains parents craignent même que cette mesure ne crée une discrimination et une mésentente entre les enfants et les parents qui ne peuvent pas les leur acheter faute de moyens. Ils s'interrogent également sur la manière dont les responsables scolaires pourront appliquer cette décision et estiment qu'ils ne peuvent pas renvoyer des enfants de l'école uniquement parce qu'ils ne possédaient pas de chaussures exigées. Il y rappelle d'ailleurs que même l'uniforme scolaire, pourtant obligatoire depuis longtemps, reste inaccessible pour de nombreuses familles faute de moyens financiers. Ces parents estiment également que le droit à l'éducation des enfants risque d'être compromis car plusieurs élèves pourraient abandonner l'école en raison de leur pauvreté dans leur famille. Ils demandent ainsi que cette mesure soit progressivement appliquée en tenant compte de leurs moyens de subsistance. Selon ces derniers, ils souhaitent et aussi que leurs enfants soient bien habillés et présentables, mais leurs faibles revenus ne leur permettaient pas toujours de répondre à toutes ces exigences. Rappelons que cette décision a été prise vers la fin de l'année scolaire qui vient de s'achever. Le message avait été communiqué par les responsables des établissements scolaires avant la remise des résultats de fin d'année. Les parents et les élèves concernés avaient alors été informés que de la rentrée scolaire prochaine, les élèves à partir de la cinquième année primaire devraient obligatoirement porter des chaussures fermées et des chaussettes toutes blanche. Depuis Burunga, Serge Sindaikaya pour la radio et l'Uniculture.
0: Merci à Serge Sindaikaya. Les prix de la viande et de la vache dans la ville de Kayanza ont de nouveau augmenté, moins de 3 mois après que les autorités ont sorti une mesure ordonnant aux bouchers de ne pas dépasser 25 000 francs le kilo, alors que le kilo avait déjà atteint 30 000 francs burundais. Les bouchers expliquent que c'était une nouvelle hausse par l'augmentation du prix de bovin sur le marché. Toutefois, l'administrateur de la commune de Kayanza, Godefroy Nyonizigiye, affirme qu'il n'est pas encore au courant de cette hausse des prix de la viande de vache. Il indique qu'il va se renseigner auprès des responsables administratifs à la base. Jean Naïmana nous en dit plus.
2: Lors de notre passage ce samedi dans différents endroits de la ville de Kayanza où la viande est vendue, notamment dans les cabarets, nous avons constaté que la viande de vache est devenue difficile à trouver. Dans les rares endroits où elle est disponible, le kilo de viande sans os est vendu à 30 000 francs, tandis que la viande avec os est proposée à 27 000 francs. Ailleurs, certains vendeurs continuent à vendre le kilo à 25 000 francs, mais en y ajoutant des abats. Ces vendeurs nous expliquent qu'ils procèdent ainsi par crainte de fixer directement le prix du kilo à 30 000 francs et de se voir ensuite infliger des amendes. Interrogés sur les raisons de cette situation, les bouchers font remarquer que le prix des bovins a de nouveau augmenté sur le marché. Ils donnent notamment l'exemple d'une vache qui se vendait auparavant autour de 3 millions de francs, mais qui coûte actuellement entre 4 millions et 4,5 millions. Ils affirment donc que vendre la viande à des prix différents de ceux fixés par les autorités administratives par crainte de subir des pertes. D'autres vendeurs expliquaient que, face à la cherté actuelle des bovins, ils ont temporairement cessé d'abattre les vaches et ont choisi de vendre plutôt de la viande de chèvre. Selon ces vendeurs, cette hausse du prix des bovins a commencé à se faire sentir sur le marché depuis un peu plus d'une semaine. Ils demandent ainsi aux autorités de la commune Kayanza de les autoriser à de nouveau vendre le kilo de viande de vache à 30 000 francs, comme c'était le cas avant l'entrée en vigueur de la mesure de réduction des prix prise il y a environ 3 mois. Interrogé au sujet de cette nouvelle hausse du prix de la viande de vache dans la ville de Kayanza, l'administrateur de la commune Kayanza, Godefroy Nyonizigiye, nous a indiqué qu'il n'en avait pas été encore informé. Il a toutefois précisé qu'il va se renseigner auprès des administratifs à la base. Depuis la commune Kayanza, province Boutagnerera, Jean Naïman pour la radio Inundiculture.
0: Merci, agent Nahimana. Les justiciables ayant présenté leur dossier à la Cour suprême pourront s'adresser aux juridictions compétentes dès la mi-septembre de cette année et demander les copies des jugements rendus. L'annonce a été faite ce vendredi par le président de la Cour suprême, Gamaliel Nkurunziza, à Gitega, la capitale politique, après un mois de retrait.

0: où les juges de cette instance judiciaire ont traité 403 sur 520 dossiers constituant des arriérés, soit un rendement de 78%. Il a également annoncé que dès la semaine prochaine, les juges des cours et des tribunaux du pays vont reprendre les audiences publiques après leurs vacances. Anne Senangou.
1: 403 dossiers sur 520 prévus constituant des arriérés ont été traités, soit 78% par les juges de la Cour suprême. Au cours d'un mois de retraite passé dans la capitale politique, le président de la Cour suprême, Gamariel Nkurunziza, estime que ce rendement est satisfaisant. Il indique qu'il constitue une occasion d'exprimer un ouf de soulagement pour les juges qui vont en profiter pour vaquer à d'autres activités. Quant à la population, elle va arrêter les séries de déplacements pour descendre à Bujumbura, demander l'évolution de leur dossier et les copies des jugements, a-t-il poursuivi. Le président de la Cour suprême a annoncé également que dès la mi-septembre, la population et les justiciables pourront consulter les juridictions compétentes et demander ainsi les copies des jugements prononcés par cette institution juridique. En outre, dès la semaine prochaine, a-t-il ajouté, les juges des cours et tribunaux vont reprendre leur service et poursuivre à recevoir les justiciables dans les audiences publiques. Enfin, le président de la Cour suprême l'a dit dans l'après-midi de ce vendredi dans la capitale politique. Alessandra Vigitega, Radio Ndundi Culture.
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0: Radio Ndundi Culture, nous poursuivons notre journal. Les détecteurs déplorent un désintéressement chez les jeunes burundais vis-à-vis à la culture du thé. Ils font savoir que cette situation s'explique par le fait que les jeunes estiment que cette culture ne peut plus leur permettre de subvenir à leurs besoins alors que le coût de la vie ne cesse d'augmenter. Ils demandent au gouvernement de revoir à la hausse le prix du thé payé aux producteurs afin d'encourager les jeunes à s'intéresser davantage à cette culture. J'entends il a tous.
3: Le nombre de jeunes qui pratiquent cette culture du thé a diminué d'environ 85% depuis 2014, selon Jean Bosco Ndikumana, représentant de ces jeunes depuis cette période. Nous étions plus de 120, mais aujourd'hui nous sommes moins de 20 jeunes. Ça veut dire qu'ils n'ont plus l'engouement à cause du recul au fur du temps de la valeur du thé. Dans la région de Buhoro, au sud du pays, Jean-Paul Nduwimana, théiculteur depuis 26 ans, s'inquiète de l'avenir de ses 12 hectares, craignant qu'il n'y ait personne pour les exploiter après sa disparition. Par exemple, moi j'ai 4 garçons. L'un d'entre eux, je l'avais entraîné à devenir l'héritier de méchante école. Il m'a aidé pendant une petite période. Après avoir vu qu'il n'y tirera pas la vie, il m'a dit « Vaut mieux que j'aille travailler en tant qu'ouvrier à Dubaï » et il est parti. Cette situation est notamment liée au faible prix du kilogramme de thé fixé à 500 francs burundais. Les producteurs estiment qu'il devrait être d'au moins 2000 francs burundais, selon Roger Savimana, président de la Fédération nationale des associations des théiculteurs du Burundi, Senate.
4: D'abord, si on analyse la vie actuelle, il est devenu cher. C'est pourquoi nous demandons à l'État de hausser le prix du kilogramme de thé jusqu'à au moins 2000 francs pour le théiculteur.
3: Cette situation a contribué à la forte baisse de la production, estimée à plus de 30%. Elle est passée de 11 tonnes l'année précédente à environ 7500 tonnes, soit une perte de près de 3500 tonnes, équivalent à 7,5 millions de dollars.
0: Merci à Jotan. Il a tous dit des agriculteurs doivent adopter un comportement pour faire face au phénomène El Niño qui a été récemment annoncé. C'est un appel d'un chercheur en environnement innocent, Baniguaninzigo, qui leur propose de beaucoup développer une association des cultures ainsi que le traçage de courbes de niveau. Je vous propose de l'écouter.
5: Une pluie abondante est une opportunité uniquement si le sol est capable de l'absorber, de la canaliser. Si ces eaux ne sont pas bien gérées, ça constitue un danger presque pour tous les secteurs. Dans un paysage de montagne comme le nôtre, l'eau d'alivionnement non maîtrisé décape la couche arable là où se trouve la matière organique. Les agriculteurs doivent immédiatement curer, stabiliser, végétaliser les courbes de niveau avec des espèces fixatrices. Sans cette structure, chaque millimètre de pluie supplémentaire emporte avec lui le capital fertilité du sol. En période de précipitation, le leur classique est de maintenir les mêmes pratiques de fertilisation et de choix de semences. Il faut impérativement conseiller le fractionnement des apports de ces engrais minéraux ou organiques appliqués en plusieurs petites doses ciblées et l'enfouissement localisé. Mais aussi, les agriculteurs doivent privilégier de variétés à cycle court ou intermédiaire et sélectionner des semences certifiées présentant vraiment une meilleure tolérance aux maladies cryptogamiques. La diversification des sols cultivés permet également de répartir le risque phytosanitaire et économique. Donc, il faut envisager les associations de culture et vraiment faire attention pour de monocultures qui favorisent la prolifération des maladies, les maladies dues aux champignons, ce qui fait que ces maladies peuvent vraiment endommager toutes les plantations en couleuvre, c'est dit-on.
0: Et voilà, chers auditeurs, c'est par cet appel d'un chercheur en environnement que nous clôturons notre édition. Merci à Kofi Olivier Benoît qui a assuré la mise en onde. Merci de nous avoir prêté une oreille attentive. Bon suite au programme. Au revoir.
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0: Encore une fois, des parents d'élèves de la province de Burunga demandent aux autorités qui ont pris la décision d'obliger les élèves à partir de la cinquième année de l'école primaire à porter des chaussures fermées, des chaussettes blanches et de revenir sur cette mesure. Ils affirment que cette mesure risquerait de créer des malentendus entre les enfants et les parents. Certains de ces enfants pourraient même abandonner l'école. Ils ajoutent que même l'uniforme scolaire constitue déjà une difficulté à l'obtenir en raison de la pauvreté qui touche les familles. Serge Sindai Gaya, correspondance.
1: Ces parents de la province de Burunga affirment que la décision obligeant les élèves à partir de la cinquième année primaire à se présenter en classe avec des chaussures fermées et des chaussettes blanches ne leur facilitait pas la tâche. Certains parents craignent même que cette mesure ne crée une discrimination et une mésentente entre les enfants et les parents qui ne peuvent pas les leur acheter faute de moyens. Ils s'interrogent également sur la manière dont les responsables scolaires pourront appliquer cette décision, estimant qu'ils ne peuvent pas renvoyer des enfants de l'école uniquement parce qu'ils ne possèdent pas de chaussures exigées. Il y aura

0: Parents et les concernés avaient alors été informés que de la rentrée scolaire prochaine, les élèves à partir de la cinquième année primaire devraient obligatoirement porter des chaussures fermées et des chaussettes toutes blanches. Depuis Urunga, Serge Sinda et Gaya pour la radio Inoni Culture.
1: Merci à Serge Sindaigaya. Les prix de la viande de vache dans la ville de Kayanza ont de nouveau augmenté, moins de 3 mois après que les autorités ont sorti une mesure ordonnant aux bouchers de ne pas dépasser 25 000 francs burundais le kilo, alors que le kilo avait déjà atteint 30 000 francs le kilo. Les bouchers expliquent cette nouvelle hausse par l'augmentation du prix des bovins sur le marché. Toutefois, l'administrateur de la commune Kayanza, Godefroy Nyonizigiye, affirme mais qu'il n'est pas encore au courant de cette hausse des prix de la viande et de vaches. Il indique qu'il va se renseigner auprès des responsables administratifs à la base. Jean Naïmana nous en dit plus.
2: Lors de notre passage ce samedi dans différents endroits de la ville de Kayanza où la viande est vendue, notamment dans les cabarets, nous avons constaté que la viande de vache est devenue difficile à trouver. Dans les rares endroits où elle est disponible, le kilo de viande sans os est vendu à 30 000 francs, tandis que la viande avec os est proposée à 27 000 francs. Ailleurs, certains vendeurs continuent à vendre le kilo à 25 000 francs, mais en y ajoutant des abats. Ces vendeurs nous expliquent qu'ils procèdent ainsi par crainte de fixer directement le prix du kilo à 30 000 francs et de se voir ensuite infliger des amendes. Interrogés sur les raisons de cette situation, les bouchers font remarquer que le prix des bovins a de nouveau augmenté sur le marché. Ils donnent notamment l'exemple d'une vache qui se vendait auparavant autour de 3 millions de francs, mais qui coûte actuellement entre 4 millions et 4,5 millions. Ils affirment donc que vendre la viande à des prix différents de ceux fixés par les autorités administratives par crainte de subir des pertes. D'autres vendeurs expliquaient que, face à la cherté actuelle des bovins, ils ont temporairement cessé d'abattre les vaches et ont choisi de vendre plutôt de la viande de chèvre. Selon ces vendeurs, cette hausse du prix des bovins a commencé à se faire sentir sur le marché depuis un peu plus d'une semaine. Ils demandent ainsi aux autorités de la commune Kayanza de les autoriser à de nouveau vendre le kilo de viande de vache à 30 000 francs, comme c'était le cas avant l'entrée en vigueur de la mesure de réduction des prix prise il y a environ 3 mois. Interrogé au sujet de cette nouvelle hausse du prix de la viande de vache dans la ville de Kayanza, l'administrateur de la commune Kayanza, Godefroy Nyonizigiye, nous a indiqué qu'il n'en avait pas été encore informé. Il a toutefois précisé qu'il va se renseigner auprès des administratifs à la base. Depuis la commune Kayanza, province Boutagnerera, Jean Nahiman pour la radio Indoun Culture.
1: Jean Nahiman, merci. Les justiciables ayant présenté leur dossier à la Cour suprême pourront s'adresser aux juridictions compétentes dès la mi-septembre de cette année et demander les copies des jugements rendus. L'annonce a été faite ce vendredi par le président de la Cour suprême, Gamaliel Nkurunziza, à Gitega, la capitale politique, après un mois de retraite où les juges de cette instance judiciaire ont traité 403 sur 520 dossiers des arriérés, soit un rendement de 78%. Il a également souligné que dès la semaine prochaine, les juges de cours et tribunaux du pays vont reprendre les audiences publiques après leurs vacances.
3: 403 dossiers sur 520 prévus constituant des arriérés ont été traités, soit 78% par les juges de la Cour suprême au cours d'un mois de retraite passé dans la capitale politique. Le président de la Cour suprême, Gamaliel Nkurunziza, estime que ce rendement est satisfaisant. Il indique qu'il constitue une occasion d'exprimer un ouf de soulagement pour les juges qui vont en profiter pour vaquer à d'autres activités. Quant à la population, elle va arrêter les séries des déplacements pour descendre à Bujumbura, demander l'évolution de leurs dossiers et les copies des jugements, a-t-il poursuivi. Le président de la Cour suprême a annoncé également que dès la mi-septembre, la population et les justiciables pourront consulter les juridictions compétentes et demander ainsi les copies des jugements prononcés par cette institution juridique. En outre, dès la semaine prochaine, a-t-il ajouté, les juges des cours et tribunaux vont reprendre leur service et poursuivre à recevoir les justiciables dans les audiences publiques. Enfin, le président de la Cour suprême l'a dit dans l'après-midi de ce vendredi dans la capitale politique. Alessandra Vigitega, Radio Indonde Culture.
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1: Radio Indonde Culture, nous poursuivons notre journée.

0: On a des agriculteurs déplorent un désintéressement chez les jeunes Burundais vis-à-vis à la culture du thé. Ils font savoir que cette situation s'explique par le fait que les jeunes estiment que cette culture ne peut plus leur permettre de subvenir à leurs besoins alors que le coût de la vie ne cesse d'augmenter. Ils demandent au gouvernement de revoir à la hausse les prix du thé payés aux producteurs afin d'encourager les jeunes à s'intéresser davantage à cette culture. J'entends, il a tous.
1: Le nombre de jeunes qui pratiquent cette culture du thé a diminué d'environ 85% depuis 2014, selon Jean Bosco Ndikumana, représentant de ces jeunes depuis cette période.
2: Nous étions plus de 120, mais aujourd'hui nous sommes moins de 20 jeunes. Ça veut dire qu'ils n'ont plus l'engouement à cause du recul au fur et à mesure de la valeur du thé.
1: Dans la région de Buhoro, au sud du pays, Jean-Paul Nduwimana, agriculteur depuis 26 ans, s'inquiète de l'avenir de ses 12 hectares, craignant qu'il n'y ait personne pour les exploiter après sa disparition.
2: Par exemple, moi j'ai 4 garçons. L'un d'entre eux, je l'avais entraîné à devenir l'héritier de méchante école. Il m'a aidé pendant une petite période. Après avoir vu qu'il n'y tirera pas la vie, il m'a dit « Vaut mieux que j'aille travailler en tant qu'ouvrier à Dubaï » et il est parti.
1: Cette situation est notamment liée au faible prix du kilogramme de thé fixé à 500 francs burundais. Les producteurs estiment qu'il devrait être d'au moins 2000 francs burundais, selon Roger Savimana, président de la Fédération nationale des associations des théiculteurs du Burundi, Senate.
2: D'abord, si on analyse la vie actuelle, elle est devenue chère. C'est pourquoi nous demandons à l'État de hausser le prix du kilogramme de thé jusqu'à au moins 2000 francs pour le théiculteur.
1: Cette situation a contribué à la forte baisse de la production, estimée à plus de 30%. Elle est passée de 11 tonnes l'année précédente à environ 7500 tonnes, soit une perte de près de 3500 tonnes, équivalent à 7,5 millions de dollars.
0: J'entends, il a tous les agriculteurs doivent adopter un comportement pour faire face au phénomène El Nino qui a été récemment annoncé. C'est un appel d'un chercheur en environnement, Innocent Banigwanizigo, qui leur propose de beaucoup développer une association des cultures ainsi que le traçage des courbes de niveau. Je vous propose de l'écouter.
3: Une pluie abondante est une opportunité uniquement si le sol est capable de l'absorber, de la canaliser. Si ces eaux ne sont pas bien gérées, ça constitue un danger presque pour tous les secteurs. Dans un paysage de montagne comme le nôtre, l'eau d'alluvionnement non maîtrisée décape la couche arable, là où se trouve la matière organique. Les agriculteurs doivent immédiatement curer, stabiliser, végétaliser les courbes de niveau avec des espèces fixatrices. Sans cette structure, chaque millimètre de pluie supplémentaire emporte avec lui le capital fertilité du sol. En période de précipitation, le leurre classique est de maintenir les mêmes pratiques de fertilisation et de choix de semences. Il faut impérativement conseiller le fractionnement des apports de ces engrais minéraux ou organiques appliqués en plusieurs petites doses ciblées et l'enfouissement localisé. Mais aussi, les agriculteurs doivent privilégier de variétés à cycle court ou intermédiaire et sélectionner des semences certifiées présentant vraiment une meilleure tolérance aux maladies cryptogamiques. La diversification des sols cultivés permet également de répartir le risque phytosanitaire et économique. Donc, il faut envisager les associations de culture et vraiment faire attention pour de monocultures qui favorisent la prolifération des maladies, les maladies dues aux champignons, ce qui fait que ces maladies peuvent vraiment endommager toutes les plantations en coulant ces 10 tons.
0: Le périmètre du camp militaire de Lukinga en province Burunga sera bientôt déclaré périmètre d'utilité publique et par l'État. C'est ce qu'a décidé le Conseil des ministres réuni mercredi de cette semaine. Jérôme Nyozima, secrétaire général de l'État, explique que cette étape vise à renforcer la sécurisation du territoire national. Suivez plutôt Jérôme Nyozima.
4: Dans le cadre du renforcement des capacités de défense nationale de sécurisation du territoire, il s'avère indispensable pour l'État de garantir la maîtrise foncière des sites stratégiques abritant les infrastructures militaires. À ce titre, Le camp militaire de Rukinga constitue une installation essentielle pour les opérations de défense et de maintien de la sécurité publique dans la région sud du Burundi. Pour éviter des éventuelles occupations irrégulières et sécuriser durablement l'emprise affectée à cette infrastructure militaire, la déclaration provisoire d'utilité publique constitue une étape préalable et indispensable permettant notamment de sécuriser juridiquement le périmètre occupé par le camp militaire. Après analyse, le projet a été adopté moyennant quelques corrections de forme.
0: Et voilà, chers auditeurs, c'est par là que nous bouclons notre édition. Merci à Mathieu Onès qui a assuré la mise en onde. Merci de nous avoir prêté une oreille attentive. Bonne suite de programme. Au revoir.